Sarah. Ce matin, bien que le temps soit franchement dégoûtant, notre rabbin et Pierre, partis sur de lointaines mers. Mais le bateau, qui faisait eau de toutes parts, ressembla bientôt à un marin dans un bar.